Alain, si tu te rends compte, tu frappes un trou au traversier, hein. T'as un autre taquet avant, hein.

Jean-François, tu veux surveiller le taquet avant, là, parce qu'il est à peine passé, là. Ok, est-ce que vous êtes pour l'expérience, que je peux avancer?